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1: 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C'est une loi est stratégique, mais bien vrai que tu as aussi un droit qui n'a mais est stratégique. Vous pouvez voir. 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
1: 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En politique, c'est affaire de trahison. 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

0: دائماً أبداً. اللهم ارفع هذه الدعوة التامة والصلاة القائمة على سيدنا محمداً الوسيلة والفضيلة وبعث مقاماً محموداً الذي وعدته إنك لا تخلف الميعاد.
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4: 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Pourquoi cette réunion d'urgence? Pourquoi urgence? Il y a pas d'urgence pour le moment. 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
4: 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La politique ne se passe pas comme ça. La politique ne se passe pas comme ça. La politique ne se passe pas comme ça. Parce que les gens ne se passent pas comme ça. Mais si vous voulez dire que les gens ne se passent pas comme ça, les Sénégalais ne se passent pas comme ça. Même les gens ne se passent pas comme ça. C'est-à-dire, comme il y a aussi, il y a le divorce total entre le Premier ministre et le Président de la République. C'est un divorce total. Il y a deux mois. 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
5: Il y a toujours des fausses informations à travers des médias, mais les institutions internationales, nous avons fait un divorce sur Molène Arrange. Le président de la République, nous avons fait la directrice du Fonds monétaire international, donc avec les banques de grande renommée.
3: Madame,
5: c'est des activistes africains. C'est des activistes africains. Alors l'activisme, ça n'a rien à voir avec l'État. Un État, c'est un État. L'État a des principes, des lois et des règlements. Donc l'État n'a pas un principe, un règlement, une loi. L'État n'est cool comme un activisme et des trucs comme ça. L'État ne marche pas comme ça.
3: 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Parce que Kérok Ousmane Sonko dit qu'il y a des gens qui ont dit presque toute la presse européenne def nañu ci sen site internet dal ci kaw Ousmane Sonko presque tout parce que man ci lire nako sen enseigné ñom ñep danaka sen page loolu lañ fa bind ñep ñi ngi japp ni tam est-ce que du pression mo nek ci kaw Diomaye Faye pour mu jël décision yu melni parce que tamit dañuy analyser rek
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5: 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Mais vous faites que le milieu de la guerre, révolutionnaire, vous devez venir à l'État, donc vous devez cadeau. Vous devez changer cadeau parce que l'État n'a pas besoin d'arrêt. L'État, il faut avoir un principe.
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4: 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Il est au-dessus de ces trois pouvoirs-là. 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